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C'est à Frontenac. 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On vous propose des visites guidées également. D'ailleurs, vous pouvez aller en ligne sur le site archeomegantic.org pour avoir plus

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On parle de la maison culturelle Laurier-Gautier, de la visite de l'église Saint-Zénon de Piopolis. Vous pouvez découvrir le village aussi, la marina, la cabane du Zouave, la tour à feu, les maisons nomades, les sentiers du clocher, le magasin général, sa pizzeria cantine, le restaurant, l'auberge au soleil levant. 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

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On dit découvrir l'histoire des Premières Nations autochtones en visitant le plus ancien site archéologique connu du Québec. C'est à Frontenac. On vous propose des ateliers thématiques. On vous propose des visites guidées également. D'ailleurs, vous pouvez aller en ligne sur le site archeomegantic.org pour avoir plus d'infos.

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7: Et bien voilà, c'est maintenant parti pour un autre réveil au son de la meilleure musique country pour certaines personnes. Oh, ce matin, ce n'est pas évident. Retour dans la routine habituelle après 1, 2, 3, 4 semaines de vacances. Et puis, comment s'est passée votre période de vacances? Ça s'est très, très bien passé. Vous êtes bien reposé. En plus, décroché de la routine, ça sert à ça des vacances. Alors, bon retour au travail au son de la meilleure musique country grâce au 106.7. Alors, Danny Côté qui est en place avec grand bonheur jusqu'à midi. Prévision de la météo maintenant pour Mégantic. Ben, c'est pas aujourd'hui qu'on verra le soleil. Non, non, non. Averse ou orage attendu aujourd'hui chez nous avec 23, midi 31. On aura droit à un dégagement pour l'année prochaine avec 15. Là, demain, le retour du soleil. Oh yes! Soleil avec 25 et midi 29. On aura droit à un ennuagement pour mercredi avec 29. Jeudi, soleil avec 30. Et retour des nuages pour vendredi avec 28. Donc, on va vraiment jouer au yo-yo. Soleil, nuage, pluie. 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Alors, ce matin, le mercure indique 19. Voici le Ben Le Plus, le poète au Québec. On apprécie pas mal, pas mal. Voici l'Anne Menveille avec la Game Body.

une chanson qui fait présentement sens à ça, également une chanson et une danse en ligne hyper populaire dans vos soirées de danse en ligne partout à travers le Québec. C'est assez incroyable. Alors, William Cloutier, qui a chanté avec un des membres du collectif de la relève classe moyenne, Zach Chico. Les deux comparses ont chanté ou ont dansé autrefois. Et je peux vous dire une chose, autant que classe moyenne que William Cloutier, il n'arrêtait pas de week-end en week-end à travers le Québec pour faire des spectacles au grand bonheur de tous ses fans à travers la province, en parlant de William et de Zach. T'es en plein cœur d'une super séquence dans votre lundi matin. Le prochain band qui s'apprête à prendre d'assaut les ondes sont présentement en grande tournée d'adieu après 25 ans de carrière dans le paysage musical québécois. Ben oui, ça va se conclure en décembre prochain là, avec un méga spectacle. Voici Yé Midi quelque part avec le groupe Équin. Yé Midi.

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C'est un gars aux multiples talents qu'on s'est offert, David Tremblay, qui est auteur, compositeur, interprète, mannequin à 16 heures, un gars qui passe également beaucoup et beaucoup de temps au gym. Alors, David Tremblay, qui a chanté Minuit et moins quart, et soyez-y à cet après-midi à compter de 15 heures, on va vous proposer le top 3 anglophone dans la partie numéro 2 de Hit Country au travail avec mon collègue Sylvain Caron, qui effectue un retour au travail aujourd'hui après deux semaines de vacances grandement méritées. Toi qui es présentement sur la route au niveau mollo sur la pédale à gaz, voici Cruise Control avec Doug Saint-Louis. Je veux plus.

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0: On appelle ça du Beach Country, interprété par Joemi, qui a chanté Beach and Beer. Un petit retour au travail après deux semaines de vacances, après les fameuses vacances de la construction. Comment ça se passe, votre retour au travail ce matin? Oh, je le sais, avec la levée du corps, avec le réveil matin. On veut pas vivre ça, cette sensation-là, mais que voulez-vous, le temps nous rattrape. Et en parlant justement de temps, ben c'est le cas entre autres du chanteur américain Scotty McCreary, papa de deux enfants, et plus récemment, il est devenu un papa, entre autres, du petit Oliver, âgé de 9 mois. Et là, ben, il grandit tellement et tellement vite. Il est âgé, comme je vous disais, de 9 mois, mais il habille du 18 mois. Et lui, il n'en revient pas à Scotty McCreary, comment qu'il grandit tellement vite, son fils, celui qui est toujours en pleine tournée américaine, qui en plus, la semaine passée, eh bien, Scotty McCreary nous a offert une toute nouvelle chanson qui est présentement en vente sur toutes les bonnes plateformes. Coup d'œil à l'information, coup d'œil aux prévisions de la météo. Et au détour, on ne verra pas de bord. Ben non, on change pas de poste surtout. Au détour, Tommy Boulanger vous attend.
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9: Bon lundi, ici Louis-Philippe Arnoirel. Les voyageurs commencent à ressentir les effets de la grève déclenchée hier par les 4400 agents de bord de WestJet. La compagnie aérienne a suspendu tous ses vols lors d'un week-end estival très chargé après que WestJet et le syndicat n'ont pas réussi à conclure un nouvel accord. Les négociations se déroulent à Calgary, ville d'origine de la compagnie, dans le but de rapprocher les positions de WestJet et du SCFP. Les salaires et la rémunération du travail effectué au sol sont les principaux points d'achoppement. WestJet a indiqué que les passagers concernés profiteront d'un remboursement ou d'une nouvelle réservation selon le cas. Dans l'est de la province, le corps d'un homme disparu depuis deux semaines a été retrouvé dans les eaux du fleuve Saint-Laurent, dans le secteur de Marsouy, dans la région de Gaspésie-Île-de-la-Madeleine, hier matin. L'identification de la victime a ensuite permis de confirmer qu'il s'agissait bien de Pepito Labrador, un Montréalais de 45 ans qui faisait l'objet d'un avis de disparition depuis le 19 juillet. Deux jours plus tôt, les services d'urgence avaient été appelés à intervenir à la suite d'informations selon lesquelles deux personnes auraient été vues en détresse sur le fleuve Saint-Laurent dans le secteur de Marsouy. Selon les informations recueillies par la Sûreté du Québec, les deux hommes pêchaient à l'extrémité d'une avancée rocheuse lorsque l'un d'eux aurait perdu pied et serait tombé à l'eau. Le second aurait tenté de lui porter assistance avant d'être lui aussi emporté par le courant. Tous deux ont péri dans l'accident. Et dans l'ouest du pays, un feu de forêt alimenté par des vents atteignant 115 km/h a dévasté des maisons sur la rive ouest du lac Okanagan en Colombie-Britannique, forçant des évacuations massives. L'incendie de Bradley Creek, difficile à contenir à cause des vents violents, a traversé la route 97, provoquant sa fermeture en ce long week-end de vacances. Au total, 130 incendies font actuellement rage dans la province, dont près de la moitié sont hors de contrôle, poussant les autorités à émettre 42 ordres d'évacuation et 40 alertes. C'est ce qui complète vos actualités Arsenal Média. Passez une bonne journée sur nos ondes.
10: Météo. Averse orage aujourd'hui à Mégantic avec 23 Midex 31. Prévoit la présence d'un ciel dégagé pour la nuit prochaine avec 15. Demain, une belle journée sous soleil avec 25 Midex 29 et ennuagement pour mercredi avec 29. 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

Elle nous prépare un album à saveur country rock pour les prochaines semaines. Ben oui, auteure, compositrice, interprète Megan Lebel qui sera de retour dans quelques jours d'un séjour en France pour aller faire le party avec ses anciens collègues de l'émission The Voice en France auquel elle avait participé. Ben oui, hein? Assez surprenant, merci. Alors, et ça, entre autres, de passage, eh bien, la semaine prochaine dans un parc pour un spectacle 100% gratuit en Montérégie à Sainte-Julie. Alors, si jamais t'es présentement en mode vacances, alors un détour s'impose dans cette jolie municipalité du côté de la Montérégie pour voir la performance de Megan Lebel, ici même dans plein cœur de ta région. Alors, on propose toujours et toujours que la meilleure de la musique country. Eh bien, une autre belle preuve dans cette super séquence qui met en vedette Gab Forêt. Voici maintenant Appel manqué. On est ensemble jusqu'à midi.

On est la radio officielle de vos vacances été 2026 partout à travers le Québec. Gab Forêt avec Appel manqué. Je fais appel maintenant à vos souvenirs dans le domaine du cinéma. Qui n'a pas regardé le classique du cinéma Maman, j'ai raté l'avion avec entre autres Macaulay Culkin? Et là, ben, il y avait une rumeur qui circulait depuis un certain temps dans le domaine du cinéma américain en disant que peut-être on voulait faire bien sûr un remake de ce grand classique dû à temps des fêtes Maman, j'ai raté l'avion. On avait semble-t-il même dit qu'on avait contacté l'acteur vedette Macaulay Culkin pour bien sûr recamper son rôle de l'époque. Ben, il a démenti la rumeur au courant de la dernière fin de semaine. Donc, il a dit « Ben non ». On m'a contacté, mais j'ai dit, on peut pas refaire un classique comme ça qui a été hyper, hyper populaire, qui même encore aujourd'hui, en 2026, est

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On vit la vibe country ensemble jusqu'à midi. Alors, c'est votre Country Club édition de ce lundi jusqu'à 9h et c'est Andy Thériault qui a chanté Nomade. Et je peux vous dire une chose, c'est pas les projets qui manquent dans la tête de Andy Thériault parce qu'elle nous prépare un premier album francophone. Puis là, tu te dis, ouais, mais il me semble qu'elle a pas déjà eu des chansons qui tournaient ici à Hit Country. La réponse est oui, mais à saveur du côté anglophone. Oh, là, c'est pas pareil, hein? Alors, elle a eu un amour, bien sûr, d'écrire et composer de futurs hits. Entre autres, on a pu entendre récemment également beaucoup ici à Hit Country. Sa belle chanson d'été est dansée ici également. Donc, ça inaugure bien pour son premier album francophone qui sera lancé à compter du mois de novembre. Voici maintenant Zach Chico. 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

0: Il y a une toute nouvelle comédienne qui va s'ajouter à la distribution de l'émission Un gars, une fille, popularisée bien sûr par Guy Lepage et Sylvie Léonard. Donc il s'agit entre autres d'une comédienne qu'on a pu voir aussi un passage de plusieurs et plusieurs années dans l'émission Radio Enfer. Tu dis, oh, François Chénier, Michel Charette, Robin Aubert ou encore Micheline Bernard. Ben non, c'est Isabelle Drainville qui va bien sûr s'ajouter maintenant à la distribution de Un gars, une fille aux côtés de Sylvie Léonard et de Guy Lepage. On a pu voir récemment entre autres ses talents de comédienne dans Indéfendable, Alerte aussi à Mégantic, Isabelle Drainville. Donc voilà, on pourra voir ça bien cet automne sur Ici Radio-Canada Télé ou encore sur ici-tout-tv.ca pour bien sûr la toute nouvelle émission Un gars, une fille avec toujours le très sympathique Guy Lepage et Sylvie Léonard. Voilà, on s'informe au détour de ces quelques messages. Restez bien branchés, passez un bon début de semaine.
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7: Bon lundi, c'est Louis-Philippe Arnoirel. Les voyageurs commencent à ressentir les effets de la grève déclenchée hier par les 4400 agents de bord de WestJet. La compagnie aérienne a suspendu tous ses vols lors d'un week-end estival très chargé après que WestJet et le syndicat n'ont pas réussi à conclure un nouvel accord. Les négociations se déroulent à Calgary, ville d'origine de la compagnie, dans le but de rapprocher les positions de WestJet et du SCFP. Les salaires et la rémunération du travail effectué au sol sont les principaux points d'achoppement. WestJet a indiqué que les passagers concernés profiteront d'un remboursement ou d'une nouvelle réservation selon le cas. Dans l'est de la province, le corps d'un homme disparu depuis deux semaines a été retrouvé dans les eaux du fleuve Saint-Laurent, dans le secteur de Marsoui, dans la région de Gaspésie-Île-de-la-Madeleine hier matin. L'identification de la victime a ensuite permis de confirmer qu'il s'agissait bien de Pepito Labrador, un Montréalais de 45 ans qui faisait l'objet d'un avis de disparition depuis le 19 juillet. Deux jours plus tôt, les services d'urgence avaient été appelés à intervenir à la suite d'informations selon lesquelles deux personnes auraient été vues en détresse sur le fleuve Saint-Laurent dans le secteur de Marsoui. Selon les informations recueillies par la Sûreté du Québec, les deux hommes pêchaient à l'extrémité d'une avancée rocheuse lorsque l'un d'eux aurait perdu pied et serait tombé à l'eau. Le second aurait tenté de lui porter assistance avant d'être lui aussi emporté par le courant. Tous deux ont péri dans l'accident. Et dans l'ouest du pays, un feu de forêt alimenté par des vents atteignant 115 km/h a dévasté des maisons sur la rive ouest du lac Okanagan en Colombie-Britannique, forçant des évacuations massives. L'incendie de Bradley Creek, difficile à contenir à cause des vents violents, a traversé la route 97, provoquant sa fermeture en ce long week-end de vacances. Au total, 130 incendies font actuellement rage dans la province, dont près de la moitié sont hors de contrôle, poussant les autorités à émettre 42 ordres d'évacuation et 40 alertes. C'est ce qui complète vos actualités Arsenal Média. Passez une bonne journée sur nos ondes.
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16: Comment ça se passe jusqu'à maintenant, votre retour de la routine habituelle après quelques semaines de vacances? Oh, que je sais que c'est pas évident. En plus d'entendre ce matin sonner le réveil matin, tu dis « Oh, j'avais plus besoin de ça ». Ah, mais que voulez-vous? Toute bonne chose à une fin. Bon retour au travail. Alors, Danny Côté qui est en place au micro de Hit Country 106.7 pour te faire vibrer jusqu'à midi au son de la meilleure musique country. Mais également aussi, je veux saluer ce matin Thomas Morissette, David Lecourt et Éric Rousseau qui m'ont texté au 873-300-95-70 pour me dire « Hey Danny, on est aussi au retour au travail après trois semaines de vacances. » Alors, bon retour les cowboys. Alors, aujourd'hui à Mégantic, des averses, même risque d'orage avec 23, Médex 31. On aura droit à un dégagement pour la nuit prochaine avec 15. Demain, on aura droit à une belle dose de vitamine D, soleil, avec 25, Médex 29. On prévoit un ennuagement pour mercredi avec 29. Retour du soleil pour jeudi à 30 et retour des nuages pour vendredi avec 28. On joue vraiment au yo-yo avec la température jour après jour pour la prochaine semaine. 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Et ce matin, le mercure indique 19. Celui qui s'apprête à chanter, nous prépare pour le mois prochain un nouvel album. Voici son hit Rocky Mountain Low. Place à Corey Kent avec Coetzalo 106.7.

Les plus grands noms, les plus grands hits country, ben c'est chez nous que vous les entendez. Léa Jarry qui a chanté Foraine, c'est la chanson-titre en passant de son plus récent album qui a été lancé en février et qui est présentement en vente sur toutes les bonnes plateformes. Qu'est-ce que tu as fait au courant de la dernière fin de semaine? Tu dis, on a fait plein de choses. Hein? Il a fait quand même beau, on a pu en profiter grandement. Est-ce que tu as fait un détour par le cinéma? La réponse est oui. D'autres ont dit, j'ai pas eu le temps. Il y en a plusieurs qui ont fait un détour par le cinéma au courant du dernier week-end parce que quand même, était bien sûr mise à l'affiche depuis vendredi. La toute nouvelle franchise de Spider-Man, Un nouveau jour, et je peux vous dire une chose, que le dernier volet de la franchise de Sony de Marvel, et bien sûr, a commencé en force au box-office mondial, mais aussi au box-office nord-américain. C'est assez capoté. Jusqu'à maintenant, pour son premier week-end, là, 928 millions de dollars en recettes mondiales pour la toute nouvelle franchise de Spider-Man, Un nouveau jour. Donc, on sent toujours l'engouement envers l'homme araignée, c'est assez capoté, merci. Puis ça ne fait que commencer. Oh, d'après moi, ça sent le gros blockbuster de l'été 2026 jusqu'à maintenant. Donc voilà pour les chiffres engrangés. Côté monétaire par la franchise de Sony de Marvel, Spider-Man, Un nouveau jour, et ça ne fait que commencer. Donc peut-être que vous allez voir ça avec vos enfants au courant des prochains jours. Spider-Man qui attire toujours les foules au cinéma à travers le monde. Il a cancellé, bien sûr, sa grande tournée en Europe pour le mois de septembre. Qu'est-ce qui s'est passé? On ne sait pas trop encore. C'est quand même nébuleux, cette histoire-là. Chevy Silverado, voici maintenant Billy Zimmerman dans votre Country Club de ce lundi.

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0: L'excellent Chris Stapleton qui nous a chanté un de ses grands hits en carrière parce qu'il en a des hits derrière la cravate. Lui, Chris Stapleton, en White Horse, en est un qu'on s'est offert au courant des dernières minutes. Et je veux lever mon chapeau de cowboy ce matin à tout le comité organisateur de l'événement Nashville en Beauce qui était présenté au courant des derniers jours à Saint-Prosper. Ils ont eu, bien sûr, à jouer avec les soubresauts de Dame Nature avec d'importantes chutes de pluie à tout moment. Et on a même pu voir d'importantes vidéos de danseurs en ligne qui s'exécutaient quand même sur un plancher de danse en plein cœur de la pluie parce qu'ils ont vraiment en cœur la danse country. Alors bravo à tout le comité organisateur pour Nashville en Beauce, un autre franc succès pour l'édition 2026. Il nous chante And a Bad Life avec Jordan Davis. Voici un gars qui va faire un passage par l'assaut dans deux semaines. Voici Thomas Rhett.
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0: Tiré du film animé Histoire de jouer à 100 qui a en plus cumule beaucoup et beaucoup de sous lui aussi au box-office mondial. Alors, c'est là, on peut entendre cette chanson-là justement dans Histoire de jouer à 5. I Know It, I Know You avec Taylor Swift ici même à It Country. Bon retour au travail ce matin. Ah, je sais que ce matin de se réveiller avec le fameux réveil matin, tu dis, oh, c'était pas nécessaire, mais que voulez-vous? Toute bonne chose à une fin. Alors, ce matin, je lève mon chapeau de cow-boy à l'honneur du chanteur américain Parker McCollum et à sa conjointe Ali Rae McCollum, qui ont bien sûr accueilli leur deuxième petit garçon au courant des derniers jours. Ben oui, parce que Ellie a donné naissance au petit Tommy Light McCollum le 30 juillet dernier. Donc, la maman et le poupon se portent très, très bien. Également, le grand frère est bien content d'accueillir son nouveau petit frère. Même chose pour le papa, Parker McCollum, qui a bien sûr mis une pause pour sa grande tournée américaine pour être bien présent à l'arrivée de son deuxième garçon. Donc, toute la famille se porte très, très bien. Alors, bravo. Nouvellement papa pour la deuxième fois pour le chanteur américain Parker McCollum. On s'informe, on va se jaser à détails de la météo et au détour, elle a vraiment la cote dans votre cœur trippé trippeuse de bonne musique country. Elle va nous chanter son hit Beautiful Thing. Megan Maroney s'en vient.
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4: Bon lundi, ici Louis-Philippe Arnoirel. WestJet et le syndicat qui représente ses agents de bord ont conclu une entente de principe mettant fin à l'arrêt de travail qui a commencé dimanche. La compagnie aérienne a suspendu tous ses vols lors de la dernière fin de semaine. Les salaires et la rémunération du travail effectué au sol étaient les principaux points d'achoppement. WestJet a indiqué que les passagers concernés profiteront d'un remboursement ou d'une nouvelle réservation, selon le cas. Dans l'est de la province, le corps d'un homme disparu depuis deux semaines a été retrouvé dans les eaux du fleuve Saint-Laurent, dans le secteur de Marsoui, dans la région de Gaspésie-Île-de-la-Madeleine, hier matin. L'identification de la victime a ensuite permis de confirmer qu'il s'agissait bien de Pepito Labador, un Montréalais de 45 ans qui faisait l'objet d'un avis de disparition depuis le 19 juillet. Deux jours plus tôt, les services d'urgence avaient été appelés à intervenir à la suite d'informations selon lesquelles deux personnes auraient été vues en détresse sur le fleuve Saint-Laurent dans le secteur de Marsoui. Selon les informations recueillies par la Sûreté du Québec, les deux hommes pêchaient à l'extrémité d'une avancée rocheuse lorsque l'un d'eux aurait perdu pied et serait tombé à l'eau. Le second aurait tenté de lui porter assistance avant d'être lui aussi emporté par le courant. Tous deux ont péri dans l'accident. Et pour terminer, dans l'ouest du pays, un feu de forêt alimenté par des vents atteignant 115 km/h a dévasté des maisons sur la rive ouest du lac Okanagan en Colombie-Britannique, forçant des évacuations massives. L'incendie de Bradley Creek, difficile à contenir à cause des vents violents, a traversé la route 97, provoquant sa fermeture en ce long week-end de vacances. Au total, 130 incendies font actuellement rage dans la province, dont près de la moitié sont hors de contrôle, poussant les autorités à émettre 42 ordres d'évacuation et 40 alertes. Des milliers de résidents privés d'électricité et de ressources reçoivent de l'aide dans des centres d'accueil, tandis que les pompiers continuent de lutter contre les flammes. C'est ce qui complète vos actualités Arsenal Média. Passez une bonne journée sur nos ondes.
5: Météo. Des averses et risques d'orage aujourd'hui à Mégantic avec 23 MEDEX 31, dégagement attendu pour la nuit prochaine avec 15. Demain, c'est du soleil avec 25 MEDEX 29 et retour des nuages attendus pour mercredi avec 29.

On a fait un petit voyage dans le temps ce matin dans votre lundi. Je vous ai replongé le 13 mars 2006. Que faisiez-vous à l'époque le 13 mars 2006? Tu dis, oh, il y a un petit peu que j'y passe. Hein? La vie passait tellement vite. Donc, cette chanson avait quand même s'était retrouvée parmi les 50 chansons les plus populaires. Alors, en mars 2006, au top 200 du Billboard Country américain, avec ce virtuose de la steel guitar Brad Paisley, avec ce classique de World. C'est ce qu'on s'est offert au courant des derniers instants dans vos haut-parleurs. Ciao, bye! Voici Laurent Saint-Martin.

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1: Au courant du dernier week-end, elle a fait un détour par la Gaspésie, un coin très prisé par beaucoup de vacanciers et vacancières. Alors, c'est Laurence Saint-Martin qui a chanté Tcha Bye. Cette chanson-là, ben, en passant, se retrouve sur son plus récent album Ailleurs, qui a été lancé au mois de mai dernier, qui est présentement en vente sur toutes les bonnes plateformes. Bonne nouvelle pour l'acteur québécois Théodore Pellerin, qui a annoncé au courant du dernier week-end sur ses réseaux sociaux, qui sera bien sûr mis à l'honneur lors du Prix Cinémania, qui aura lieu du côté de Montréal le 11 novembre prochain. 32e édition, donc on va lui rendre un bel hommage pour quand même 10 ans de carrière dans le domaine du cinéma québécois, mais aussi dans le domaine du cinéma américain, une gueule assez internationale. Merci, Théodore Pellerin. Donc, bien sûr, on s'est fait connaître ici au Québec grâce à sa performance dans le film « Juste à la fin du monde » de Xavier Dolan. Vous rappelez-vous de ça? Donc, il sera bien sûr mis à l'honneur, je vous rappelle, le 11 novembre à l'événement Cinémania, 32e édition qui sera présentée du côté de Montréal. Oh, même si ce matin, c'est un lundi un petit peu maussade, tu te dis, oh oui, c'est plate de retourner au travail, mais vous, que voulez-vous? Toute bonne chose à une fin. Même la température est un petit peu plus grisâtre qu'à l'habitude pour votre retour au travail. Mais moi, je vais mettre un peu de soleil dans vos haut-parleurs et pas à peu près. Alors, du soleil, de la chaleur. Voici cette belle chanson d'été. Let's the Country Music Play qui met en vedette Low Cash avec Parmalee ici même à Hit Country. Bon lundi.

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À Terrebonne, eh bien, ce jeudi, alors c'est Fred Dionne qui a chanté Backroad et aujourd'hui, bien, c'est le retour au travail de mon collègue Sylvain Caron après deux semaines de vacances pour bien sûr animer votre après-midi pour la deuxième portion de Hit Country au travail. Alors, c'est un rendez-vous à ne pas manquer. Pour nous conduire déjà à 8 heures, quoi de mieux que d'entendre du Francis de Grand Prix?

0: n'arrête jamais de semaine en semaine côté spectacle un peu partout à travers le Québec. J'ai eu la chance de le voir performer bien vendredi soir lors de mon passage au Festival du Cochon de Sainte-Perpétue. Alors, il a même chanté cette chanson-là. Alors, c'est Francis de Grandprix qui vient de nous chanter « Si j'avais su ». Et avez-vous hâte au mois d'octobre? Parce que mois d'octobre, journée moins importante pour Francis, oui, parce qu'il va nous proposer son troisième album en carrière avec un lancement d'album à Montréal, aussi un lancement d'album du côté de Québec. Inscrivez ça à votre agenda, chers fans de Riley Green. C'est à compter du 18 septembre prochain qu'il va nous proposer un tout nouvel album, That's Just Me, qui va comprendre, écoutez bien ça, 19 chansons assez capotées. Merci pour le répertoire de Riley Green. Donc, la même a lancé une toute nouvelle chanson vendredi qui est présentement en vente. Donc, ça va sortir officiellement, je vous rappelle, le 18 septembre. Nouvel album de ce grand nom de la chanson country américaine qui a vraiment la cote à un certain Riley Green qu'on connaît bien, c'est sûr, sûr, sûr. Quelques minutes nous séparent de 8 heures. Quelques messages, on s'informe et au détour, on repart de plus belle pour la dernière heure de votre réveil de ce lundi.
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10: Bon lundi, ici Louis-Philippe Arnoirel. WestJet et le syndicat qui représente ses agents de bord ont conclu une entente de principe mettant fin à l'arrêt de travail qui a commencé dimanche. La compagnie aérienne a suspendu tous ses vols lors de la dernière fin de semaine. Les salaires et la rémunération du travail effectué au sol étaient les principaux points d'achoppement. WestJet a indiqué que les passagers concernés profiteront d'un remboursement ou d'une nouvelle réservation, selon le cas. Dans l'est de la province, le corps d'un homme disparu depuis deux semaines a été retrouvé dans les eaux du fleuve Saint-Laurent, dans le secteur de Marsouy, dans la région de Gaspésie-Île-de-la-Madeleine, hier matin. L'identification de la victime a ensuite permis de confirmer qu'il s'agissait bien de Pepito Labador, un Montréalais de 45 ans qui faisait l'objet d'un avis de disparition depuis le 19 juillet. Deux jours plus tôt, les services d'urgence avaient été appelés à intervenir à la suite d'informations selon lesquelles deux personnes auraient été vues en détresse sur le fleuve Saint-Laurent dans le secteur de Marsouy. Selon les informations recueillies par la Sûreté du Québec, les deux hommes pêchaient à l'extrémité d'une avancée rocheuse lorsque l'un d'eux aurait perdu pied et serait tombé à l'eau. Le second aurait tenté de lui porter assistance avant d'être lui aussi emporté par le courant. Tous deux ont péri dans l'accident. Et pour terminer, dans l'ouest du pays, un feu de forêt alimenté par des vents atteignant 115 km/h a dévasté des maisons sur la rive ouest du lac Okanagan en Colombie-Britannique, forçant des évacuations massives. L'incendie de Bradley Creek, difficile à contenir à cause des vents violents, a traversé la route 97, provoquant sa fermeture en ce long week-end de vacances. Au total, 130 incendies font actuellement rage dans la province, dont près de la moitié sont hors de contrôle, poussant les autorités à émettre 42 ordres d'évacuation et 40 alertes. Des milliers de résidents privés d'électricité et de ressources reçoivent de l'aide dans des centres d'accueil, tandis que les pompiers continuent de lutter contre les flammes. C'est ce qui complète vos actualités Arsenal Média. Passez une bonne journée sur nos ondes.
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0: 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Et que c'est quand même pas évident pour certaines personnes après quelques semaines de vacances de réentendre sonner le fameux réveil matin pour te dire « Oh, faut que tu reprennes ta routine habituelle. Oh, je sais que c'est pas évident. » On vit tous une émotion un peu bizarre, oui, lorsqu'on effectue un retour au travail, mais on vit ça tous et toutes. Hein? Je l'ai même vécu il y a déjà 3 semaines à mon retour de vacances. On prendrait une semaine de plus ou encore quelques jours de plus pour se faire un petit minding en disant « OK, on repart de plus belle. » Alors, merci beaucoup d'avoir choisi le 106.7. Danny Côté qui est en poste jusqu'à midi. Et salutations à ce matin à Caroline Thibodeau, également à Mario Beaudoin et à Tania Lessard qui, eux aussi, à ses trois comparses, effectuent un retour au travail après quelques semaines de vacances grandement méritées. Alors, coup d'œil aux prévisions de la météo, voilà. Alors, averse aux orages aujourd'hui avec 23, Médex 31. On prévoit un dégagement pour l'année prochaine avec 15. Demain, une belle dose de vitamine D qui nous attend avec soleil 25 et Médex 29. Ennuagement pour mercredi à 29. Jeudi, soleil 30 et retour des nuages pour vendredi avec 28. 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Le mercure est toujours stable à 19 degrés. Alors, bon retour au travail. Et oui, toute bonne chose. Une fin, que voulez-vous, mes amis? La musique sera bonne dans quelques secondes. Il nous chante Kingdom of Fears. Voici maintenant Cameron Whitcomb au 106.7.

aujourd'hui, en ce troisième jour du mois d'août. Alors, bon anniversaire au chanteur Guillaume Leclerc aussi. Et bon anniversaire au propriétaire de la salle de spectacle, la salle Kingsey à Kingsey Falls, au centre du Québec, Stéphane Dubois, auquel c'est son anniversaire aujourd'hui. À vous tous et toutes également auquel c'est votre anniversaire. Bien, bonne fête et profitez-en pour vous. Laissez gâter. Nous chante Liar, voici Jelly Roll.

Quel duo assez improbable dans le domaine de la musique folk country au Québec, qui a mis en vedette Phil Leclerc. C'est un jeune auteur, compositeur, interprète qui a marié sa voix avec le rappeur Sir Pathetic. Ça donne Déconnecté. Alors, les deux compères, c'est eux qui étaient en vedette dans tes haut-parleurs dans votre country club de ce lundi matin. Bonne nouvelle pour le chanteur Russell Dickerson qui entre dans l'histoire de la Kids Pop. Kids Pop, ce sont cinq jeunes qui, bien sûr, font de plein de chansons pop pour les enfants et qui ont vraiment la cote sur les réseaux sociaux. Puis là, ils font maintenant appel à certaines vedettes dans le domaine de la musique country pour bien sûr participer à leur collaboration. Donc, ils ont fait appel au service d'un certain Russell Dickerson. Et pour l'occasion, pour eux, bien, ces cinq jeunes-là bien, souhaitaient bien sûr fouler les planches du Grand Ole Opry pour le tournage de leur vidéoclip. Donc, ils ont fait bien sûr appel à Russell qui a un certain pouvoir. Donc, il a dit, ben oui, allez, on va faire ça pour vous autres, les cinq comparses. Donc, voilà. Et là, entre maintenant dans la grande famille de la Kid Pops, notre cher Russell Dickerson, qu'on apprécie pas mal. Celui qui s'apprête à prendre d'assaut les ondes de Hit Country sera de passage à la Place Belle de Laval le 24 septembre prochain. Les billets sont présentement en vente sur le evenco.ca. Voici Cowgirl avec Chabosé. Passe un bon lundi.

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Il y a un important buzz entourant cette chanteuse qui a pour nom Stella Lefty, puis son chum, vous le connaissez bien dans le domaine de la musique country, c'est le chanteur Vincent Mason. Tu dis, ah, on comprend maintenant la signature musicale dans son premier hit en carrière qui est vraiment devenu un succès mondial dans les radios country à travers le monde, comme je viens de vous le dire. Stella Lefty avec Boston dans votre lundi. Comme si on s'était dit oui, voici maintenant Phil G. Smith.

0: Quelques minutes nous séparent de 8h30 dans votre Country Club de ce lundi matin avec Phil et G. Smith et qui nous a chanté comme si on s'était dit oui. Et au courant du dernier week-end, un certain couple qui se sont dit oui pour la vie avec le fameux mariage, hein, en Catir, qui est encore bien présent, le mariage au Québec, est toujours vraiment à la cote. Donc voilà, en plus, l'été, c'est comme la période vraiment estivale, la période propice pour se dire oui pour la vie. En parlant justement de mariage, ben au courant du dernier week-end, il y a une artiste canadienne qui a célébré 15 ans de mariage avec son chum Frédéric Thibault, en parlant de Shania Twain. Ben oui, 15 ans de mariage au courant du dernier week-end. Donc, elle a révélé son secret en disant le secret d'un couple, c'est bien sûr la communication, semble-t-il. Oh, comme ça, on savait pas ça. Alors, voilà. Bravo pour ces 15 ans de mariage avec son mari Frédéric Thibault, pour notre chère Shania Twain, qui en passant nous a offert, ça fait déjà 2 semaines, Little Miss Twain, qui est présentement en vente sur toutes les bonnes plateformes. On s'informe, on se jase, détails de la météo. Et au détour, elle a vraiment la cote dans votre cœur. Oui, oui, oui, Ella Langley ouvre la balle avec sa plus récente Be Her.
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7: Bon lundi, ici Louis-Philippe Arnoirel. WestJet et le syndicat qui représente ses agents de bord ont conclu une entente de principe mettant fin à l'arrêt de travail qui a commencé dimanche. La compagnie aérienne a suspendu tous ses vols lors de la dernière fin de semaine. Les salaires et la rémunération du travail effectué au sol étaient les principaux points d'achoppement. WestJet a indiqué que les passagers concernés profiteront d'un remboursement ou d'une nouvelle réservation, selon le cas. Dans l'est de la province, le corps d'un homme disparu depuis 2 semaines a été retrouvé dans les eaux du fleuve Saint-Laurent, dans le secteur de Marsoui, dans la région de Gaspésie-Île-de-la-Madeleine, hier matin. L'identification de la victime a ensuite permis de confirmer qu'il s'agissait bien de Pepito Labador, un Montréalais de 45 ans qui faisait l'objet d'un avis de disparition depuis le 19 juillet. 2 jours plus tôt, les services d'urgence avaient été appelés à intervenir à la suite d'informations selon lesquelles 2 personnes auraient été vues en détresse sur le fleuve Saint-Laurent dans le secteur de Marsoui. Selon les informations recueillies par la Sûreté du Québec, les 2 hommes pêchaient à l'extrémité d'une avancée rocheuse lorsque l'un d'eux aurait perdu pied et serait tombé à l'eau. Le second aurait tenté de lui porter assistance avant d'être lui aussi emporté par le courant. Tous 2 ont péri dans l'accident. Et pour terminer, dans l'ouest du pays, un feu de forêt alimenté par des vents atteignant 115 km/h a dévasté des maisons sur la rive ouest du lac Okanagan en Colombie-Britannique, forçant des évacuations massives. L'incendie de Bradley Creek, difficile à contenir à cause des vents violents, a traversé la route 97, provoquant sa fermeture en ce long week-end de vacances. Au total, 130 incendies font actuellement rage dans la province, dont près de la moitié sont hors de contrôle, poussant les autorités à émettre 42 ordres d'évacuation et 40 alertes. Des milliers de résidents privés d'électricité et de ressources reçoivent de l'aide dans des centres d'accueil, tandis que les pompiers continuent de lutter contre les flammes. C'est ce qui complète vos actualités Arsenal Média. Passez une bonne journée sur nos ondes.
0: Météo. Averso orage, c'est ce que nous attend aujourd'hui à Mégantic avec 23, Médex 31. Prévoit un dégagement pour la nuit prochaine avec 15. Demain, une belle journée sous le soleil qui nous attend avec 25, Médex 29 et ennuagement pour mercredi avec toujours 29.
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Tantôt entre midi et 13h, c'est le lunch 100% Québec et piloté pour une troisième semaine consécutive par Manon Bisson. Pourquoi? Parce que Jeff Routier est encore en vacances pour une troisième semaine de suite. Le chanceux, donc, alors c'est elle qui va se voir bien sûr piloter pour la prochaine semaine. Le lunch 100% Québec. Woman, voici Kane Brown.

Encore un petit 15 minutes pour votre Country Club de ce lundi. Par la suite, entre 9h et midi, je vous accompagne avec toujours la meilleure musique country pour Hit Country ou à travail. On en a parlé abondamment au courant des dernières semaines et même des derniers mois. Le fameux divorce entre Jelly Roll et son ex Bonnie Exo. On te dit, oh my God, c'était vraiment d'important déboire devant la justice, oui, pour bien sûr se séparer les biens. Alors, ça s'est conclu vraiment au courant des dernières semaines devant toujours les autorités judiciaires. Mais là, au courant de la fin de semaine, Bonnie Exo, qui aime ça bien sûr faire parler d'elle sur les réseaux sociaux, elle a révélé en fin de semaine qu'elle était maintenant devenue la propriétaire d'une belle demeure sur la côte ouest de Los Angeles. Donc, elle va nous apporter bientôt dans sa demeure lorsqu'elle va bien sûr être propriétaire officiellement, lorsqu'elle aura passé devant le notaire. Mais du moins, elle se porte très, très bien depuis son divorce avec Jelly Roll, Bonnie Exo. Voilà pour ses derniers déboires et ses derniers soubresauts sur les réseaux sociaux. Elle aime ça, elle s'amusait avec ça. C'est assez capoté, merci. Alors, abonnez-vous à ses différentes plateformes. Elle a une énergie assez incroyable. C'est comme ça qu'on l'aime. On veut pas la changer. Elle est authentique. Elle nous chante « Chimélé ». Voici maintenant Sarah Dufour.

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0: sorte de passage à Upton le 8, ou aussi un passage à Laval le 9, et aussi un passage au mois de septembre au Festival du Bœuf de Inverness, collaboration de votre radio Été Country. Sandrine Hébert qui a chanté Comme des fous. On vous offre avec grand bonheur que le meilleur de la musique country, bien branché à l'une ou l'autre de nos quatre fréquences, ou encore tu nous écoutes également via notre site Internet.
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0: Déjà la fin de votre Country Club de ce lundi 3 août 2026. Ah, pour certaines personnes, un retour dans la routine habituelle. Ça n'a pas été évident ce matin, la levée du corps. Mais lorsque tu prends ta belle dose de musique, boum, ça change la vie d'un homme ou encore la vie d'une femme pour le retour au travail. Et pour les autres qui commençaient peut-être vos vacances aujourd'hui, eh bien, bonnes vacances. Puis profitez-en au max pour, bien sûr, vous déroger de la routine et de vous changer les idées. Et en parlant justement de vous changer les idées, on va vous changer le tout. Les idées, de belle façon, vous offrant une heure de musique sans pub au détour pour bien commencer. Hit Country au travail. Restez là.
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0: Un autre bel avant-midi qui débute au son de la meilleure musique country. Salutations, vous autres êtes présentement bien en mode travail pour certaines personnes. Oh, aujourd'hui, un petit peu plus difficile que les autres. Hein, toi qui effectues un retour au travail pour d'autres. Oh, vous autres, vous commencez votre période de vacances. Bien, merci beaucoup de le faire au son de nos quatre fréquences Hit Country à travers le Québec ou encore tu nous écoutes également via notre site internet, le hitcountry.com. Alors, Danny Côté qui est en place pour vous faire vibrer au son de la meilleure musique country, ça, pour les trois prochaines heures. Et là, je te réserve en plus pour la première heure de ce show-là, une heure de musique sans pub au courant de laquelle, dans un instant, tu vas entendre le bon rythme dansant de Post Malone avec Morgan Wallen, I Have Some Help. Oh! Oh, ça va mettre un peu de joie dans votre lundi grisâtre. Mais pour l'instant, Don't We Hit de l'heure avec Morgan Wallen. C'est parti.
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Ça s'en vient vite, ça s'en vient vite. Dans deux semaines que ce sera mis en place au parc Jean Drapeau de Montréal, l'édition numéro 5 de l'asso, et c'est eux qui vont conclure l'édition numéro 5 le dimanche le 16 août prochain, à compter de 21h30, Mumford & Sons, collaboration avec Chris Stapleton, qui ont chanté et jusqu'à 10, c'est une heure de musique sans pub. Voici Cole Wetzel avec Jesse Murphy qui nous chante High Road.

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Succès Souvenir avec Sam Hunt qui nous a chanté Take Your Time. Et là, tu te dis, ah, il me semble que ça fait longtemps qu'on n'a rien eu de nouveau de sa part. Ben, tout à fait vrai. Et même, j'ai encore une fois, j'étais faire une visite via ses réseaux sociaux. Ça fait un méchant bout qu'il n'y a pas rien eu de nouveau également de mise à jour là-dessus. Peut-être qu'il nous prépare une belle surprise, un beau retour pour cet automne, sait-on jamais. Alors, on attend avec impatience du nouveau matériel en parlant de Sam Hunt qui a chanté cette belle balade Take Your Time dans 3600 secondes de country. Et de là, maintenant, avec l'excellent Jason Aldean.

Il va faire un détour par la grande scène du festival Country Lotbinière. Sa performance est attendue bien le samedi 29 août prochain. Zach Junking avec Get to Drinking. Eh bien, en fin de semaine passée, elle a célébré 15 ans de mariage avec son mari. Alors, on lui lève notre chapeau de cowboy. Elle nous chante Don't Be Stupid. Voici Shania Twain.

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1: De passage à Saint-Jean-sur-Richelieu à compter de ce vendredi. Alors, avis à tous les fans de Matt Lang qui a chanté chez Stone My Truck. Et il va faire son grand lancement d'album, eh bien, du côté de Montréal au MTLUS le 23 octobre prochain. À la bonne place, place au hit maintenant de Vince Lemire.

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5: Ici Michel Scarpino. 18 personnes ont perdu la vie sur les routes du Québec lors des vacances de la construction. Selon un bilan dressé aujourd'hui, ces décès ont eu lieu dans 15 collisions survenues durant les deux dernières semaines. Il s'agit d'une diminution des décès par rapport à l'année précédente. Mais cette année, un nombre important de motocyclistes ont été impliqués dans des accidents, soit 6 parmi les 15 collisions recensées. WestJet et le syndicat qui représente ses 4400 agents de bord ont conclu une entente de principe mettant fin à l'arrêt de travail qui avait commencé hier. Les détails précis de l'entente n'ont pas été dévoilés dans l'immédiat. Et puis un feu de forêt alimenté par des vents atteignant 115 km/h a dévasté des maisons sur la rive ouest du lac Okanagan en Colombie-Britannique, forçant des évacuations massives. L'incendie de Bradley Creek, difficile à contenir en raison des vents, a traversé la route 97, provoquant sa fermeture en ce long week-end de vacances. 130 incendies font actuellement rage dans la province. C'était vos actualités Arsenal Média.
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12: Salutations, vous autres qui êtes présentement sur les routes du Québec pour vous rendre à votre destination en vacances, parce qu'il y en a plusieurs qui prennent leurs vacances tout de suite après les fameuses vacances de la construction. Donc, quand même pas mal d'achalandage, également beaucoup d'achalandage également dans certains endroits touristiques à travers le Québec. Alors, merci beaucoup d'avoir choisi It Country pour bien sûr passer votre belle journée de façon musicale. Deuxième heure de It Country au travail en ce 3 août 2026. Alors, on s'amuse en prenant sa belle dose de musique. Dans quelques instants, tu vas entendre un chanteur américain qui va nous proposer, ben lui, le mois prochain, un nouvel album qu'on attend avec impatience. Alors, il va chanter avec Cole Wetzel, Rocky Mountain Low, en parlant, bien sûr, de Curry Cut. On commence tout en douceur également la dixième heure de Hit Country au travail de votre lundi avec Mine on You. Place à ce jeune chanteur de la relève country américaine. Voici George Burge. Merci beaucoup d'être là.

Je te lance l'invitation d'être là bien cet après-midi pour la deuxième portion de Hit Country au travail à compter de 15h, alors que Sylvain Caron, qui effectuera un beau retour au travail aujourd'hui à compter de 14h, bien, va vous proposer, comme je vous disais, à compter de 15h, le top 3 anglophone, les trois chansons qui auront été les plus demandées par vous. Trippeurs et trippeuses de bonne musique country. Voici les Rat Swamp.

Ontarien les Rotswamp avec Dans le cabanon en succès souvenir. Et en plus, au mois de mars dernier, ce band nous ont proposé leur cinquième album en carrière, Pays sauvage, qui est présentement en vente sur toutes les bonnes plateformes. Ils n'ont pas vraiment de concerts à leur agenda ici au Québec pour les prochaines semaines. Quelques concerts dans leur coin de pays en Ontario pour les Rotswamp. Et en plein cœur d'une super séquence dans votre lundi, comment ça se passe? Ouais, c'est quand même pas toujours évident pour ceux et celles qui effectuent un beau retour au travail aujourd'hui. Voici maintenant le hit de l'heure de Megan Maroney qui nous chante quoi? Qui nous chante sa belle balade, Beautiful Thing. 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

Les plus grands noms, les plus grands hits country, ben c'est chez nous que vous les entendez avec JF Posé, avec Puisqu'il faut. Et celui qui s'apprête à prendre d'assaut les ondes de Hit Country, ben sera de passage à l'assaut. Performance attendue, ben le samedi, le 15 août prochain, à compter de 21h30. Une chante avec Marshmello, Where We Go, place à Thomas Rhett.

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1: On a fait cette découverte au courant des derniers mois lors de son passage à une célèbre émission bien populaire ici au Québec qu'on appelle l'émission La Voix, mais entre-temps aussi, il est aussi membre du groupe le Boys Band Story qui rend hommage aux Boys Band des décennies 90 et 2000 qui ont vraiment à la côte. Ils ont encore quelques concerts à leur agenda d'ici les prochaines semaines. Donc c'est Jonathan Hood qui vient de conclure cette super séquence dans votre lundi avec son premier hit francophone, Ça ira, c'est grâce à Roxane Bruno qu'elle bien sûr a dit « Hey, toi là, commence-toi à écrire en français au lieu d'en anglais. Ça va t'aider dans ta carrière. » Laisse suivre bien sûr les conseils de Roxane Bruno.
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1: Météo. Des averses ou encore des orages attendus aujourd'hui avec un maximum de 23, Médex 31. On aura droit à un dégagement pour l'année prochaine avec 15. Demain, c'est du soleil avec 25 et Médex 29. Et ennuagement pour mercredi avec toujours 29 degrés. 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

C'est Seb et Jess qui viennent de chanter Cajun Way. Et Seb et Jess mettent en vedette Sébastien Plante. Sébastien Plante, là, je te vois le gros point d'interrogation te disant, ah, ça me dit quelque chose, ce nom-là. Ben oui, c'était le chanteur de la formation Les Respectables de l'époque. Ah, qui chante maintenant avec sa conjointe, qui ont formé le groupe, le duo Seb et Jess, qui viennent de chanter. Et procurez-vous leur premier album qui est présentement en vente sur toutes les bonnes plateformes. Ashley Cook s'amène dans quelques instants, mais avant tout ça, Ian to Come Back, quel duo de là qui met en vedette Morgan Wallen avec Post Malone. 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

0: Yann Couture qui nous a chanté un bon débarras pour It Country au travail de votre lundi. Soyez-y pour bien commencer votre soirée tantôt, là. Entre 17h et 19h, on vous laisse bien sûr le contrôle musical à mon collègue Pat Chapman pour bien commencer votre soirée. On s'en fait pas, voici Justin Roy avec Gabriel Fredette.
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1: On parle beaucoup de ce matin de ceux et celles qui effectuent un retour au travail après les fameuses vacances de la construction, mais il y a d'autres personnes également qui effectuent leur départ en mode vacances pour une, deux, trois, quatre semaines. Alors profitez-en au max. Et merci beaucoup d'avoir choisi Hit Country. 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On s'informe et au détour, on commence tout en douceur la 11e heure avec le hit de Taylor Swift.
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7: Ici Michel Scarpino. 18 personnes ont perdu la vie sur les routes du Québec lors des vacances de la construction. Selon un bilan dressé aujourd'hui, ces décès ont eu lieu dans 15 collisions survenues durant les deux dernières semaines. Il s'agit d'une diminution des décès par rapport à l'année précédente. Mais cette année, un nombre important de motocyclistes ont été impliqués dans des accidents, soit 6 parmi les 15 collisions recensées. WestJet et le syndicat qui représente ses 4400 agents de bord ont conclu une entente de principe mettant fin à l'arrêt de travail qui avait commencé hier. Les détails précis de l'entente n'ont pas été dévoilés dans l'immédiat. Et puis un feu de forêt alimenté par des vents atteignant 115 km/h a dévasté des maisons sur la rive ouest du lac Okanagan en Colombie-Britannique, forçant des évacuations massives. L'incendie de Bradley Creek, difficile à contenir en raison des vents, a traversé la route 97, provoquant sa fermeture en ce long week-end de vacances. 130 incendies font actuellement rage dans la province. C'était vos actualités Arsenal Média.
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Elle sera de passage, eh bien, en fin de semaine du côté de Upton et aussi un passage bientôt le mois prochain au Festival du Bœuf de Inverness présenté du 1er au 6 septembre prochain. Et je vais vous dire une chose, au Festival du Bœuf, il y en a pour tous les goûts et pour tous les âges. De nombreux spectacles également aussi, de nombreux rodéos, également un chapiteau axé sur la danse en ligne, la fameuse parade le samedi après-midi. Alors, pour en savoir davantage, festivaldubœuf.com, collaboration en plus de votre radio préférée. Voici maintenant la musique de Lou Combs. 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

a eu 43 ans la semaine passée, auteur, compositeur, interprète, ancien participant de Star Academy, mais aussi un mannequin à 16 ans. C'est un beau bonhomme, un beau cowboy, David Tremblay, qui a chanté Scotch and Country. Voici Zach Chico avec Benjamin qui nous chante God Time au 106.7.

0: Encore une belle demi-heure à triper ensemble et par la suite, ça, on vous propose le lunch 100% Québec piloté par ma collègue Manon Bisson qui remplace encore une fois cette semaine. Eh bien, Jeff Coutier qui est en mode vacances pour la troisième semaine consécutive. On se jase et prévision de la météo. Toi qui es présentement en mode vacances, tu dis « Hey, vas-tu faire beau pour les prochains jours? » La réponse est oui. Et au détour, oh yeah yeah, c'est la sensation de l'heure. C'est la blonde au jeune chanteur Vincent Mason. Elle nous chante son méga hit « Boston ». Je vous réserve la musique de Stella à l'EFT au détour.
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0: Météo. Averso orage aujourd'hui avec 23, Midex 31, dégagement attendu pour l'année prochaine avec 15. Demain, c'est du soleil avec 25 et Midex 29 et ennuagement prévu pour mercredi avec toujours 29 degrés attendus. 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

Cette chanson est sortie au mois de juin. Un mois plus tard, elle a sorti une toute nouvelle balade à deux. Et là, ben, depuis déjà vendredi, elle a mis en vente aussi un autre extrait de son troisième album qui s'est lancé en mois d'octobre prochain, qui a pour titre Course de Chaloupe, qui est présentement en vente sur toutes les bonnes plateformes. Alors, c'est Francis de Grandprix qui a chanté Si j'avais su pour Hit Country au travail. Voici maintenant Tania Martin.

Quand tu regardes le temps passé, tu te dis « Oh my God, déjà rendu au mois d'août ». Et lorsque arrive, bien sûr, le début du mois d'août, ça commence à sentir pas mal et pas mal fort. le fameux retour à l'école. Une petite pensée à tous les parents qui vont commencer à recevoir la fameuse liste d'articles scolaires et de, bien sûr, de faire les commerces pour économiser en grand sur l'achat de crayons, d'étuis, d'aiguilles. Le fameux achat également des fameux souliers de course pour l'éducation physique. Les vêtements, alors, on lâche pas en tant que parents pour le fameux retour à l'école. Voici maintenant Chabosé. 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

0: Vogue Saint-Louis avec Rien à battre, et ça c'est la chanson titre de son premier album qui a été lancé en octobre dernier. Certains vont dire ouais, mais ça c'est pas trop country. Maintenant beaucoup d'artistes prennent une touche de pop dans leur musicalité francophone, comme il en fait si bien partie Doug Saint-Louis, que ça fait longtemps qu'il roule sa bosse quand même dans le showbiz au Québec. Il était bien présent sur la scène musicale pop, alors un nom qu'on connaît bien dans le domaine du showbiz. Il chante maintenant La Sainte Paix. Voici maintenant Philippe Tremblay passe un bon lundi avant-midi.
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2: Déjà rendu à la conclusion de la première portion de Hit Country au travail. Je le sais, ça passait tellement vite. Alors, j'étais en poste depuis 6 heures pour vous tenir compagnie de façon musicale avec, bien sûr, quelques bons sujets pour agrémenter votre journée au travail ou encore votre journée en mode vacances. Alors, c'est pas terminé pour moi. Danny Côté va reprendre le contrôle des ondes bien demain matin entre 6 heures et midi. Manon Bisson prend la relève pour le lunch 100% Québec. Retour de Sylvain Caron, PM entre 14h et 17h et Paul Chapin vous attend. Temps compté de 17h. Alors, passez un bon lundi. On se retrouve demain pour le meilleur début de journée. Salut!
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5: Bonjour, ici Boris Chassaigne. 18 personnes sont mortes sur les routes du Québec pendant les vacances de la construction. Ces décès sont survenus lors de 15 collisions, dont 6 impliquaient des motocyclistes. 25 personnes sont mortes sur les routes du Québec pendant la même période l'an dernier. La grève des agents de bord est terminée chez WestJet alors que le syndicat et l'employeur ont conclu une entente de principe. Le syndicat, qui représente 4400 agents de bord, affirme que l'entente prévoit des gains sur les salaires et sur la rémunération du travail effectué au sol. Et Séisme Canada confirme qu'un tremblement de terre de magnitude 2,8 est survenu hier soir dans la région de Québec. La secousse s'est produite à 20h33. L'épicentre du séisme se trouvait à 12 km à l'ouest-sud-ouest de Québec, à une profondeur de 22,7 km. Aucun dommage n'a été signalé. C'était vos manchettes.
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10: Il est midi. Et vous voilà. On va passer un bon heure de lunch ensemble. Je te rappelle une heure complète de musique d'ici, uniquement des artistes de chez nous. Le principe est simple, hein, parce que chaque midi, on vous raconte les vraies histoires derrière le country québécois. Pour qu'au fil des jours, vous en deveniez de vrais connaisseurs. Aujourd'hui, on garde une belle finale parce que l'heure se termine comme à l'habitude avec notre top 3 du nouveau country d'ici. Mais on va commencer ça tout de suite en musique avec l'excellent David Paradis et Je pars pas sans toi. Je te rappelle que c'est Manon Bisson qui t'accompagne pour une dernière semaine avant le retour de Jeff Routier. Bonne heure de lunch!

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2: À venir dans ton lunch 100% Québec, je vais te faire entendre les Rot Swamp, un groupe d'Ottawa avec une histoire peu banale. Ils ont joué plus de 100 fois au parc Epcot de Disney en Floride. Mais là-bas, c'était sous un autre nom, les Rathmen. La musique de chez nous, ça se poursuit. On s'offre à Harpin Lépine à l'instant, avec chance.
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0: T'es toujours à l'écoute de ton lunch 100% Québec. En ce lundi, début de semaine, et pour plusieurs, d'un retour au travail, eh bien, lâche pas. C'est les premières journées les plus difficiles. Mais n'oublie pas de passer tout près de la machine à café pour raconter tes vacances. Vous venez d'entendre Mélissa Ouimet avec « Parti pour veiller tard ». Mélissa, c'est une fière franco-ontarienne qui porte la chanson en français depuis des années. Sur cette pièce, elle s'amuse à flirter avec le country. En fait, l'idée est de célébrer justement parce qu'on a traversé des moments plus difficiles. Ça y est, ton album « Mille raisons ». Le top 3 s'en vient, mais on va s'arrêter un instant et s'offriront par la suite Éric Dion avec « Motel de Lens ».
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2: Eh bien, dans les dernières minutes, on a eu droit, encore une fois, de l'excellente musique d'ici. Est-ce que tu connais Sarah Vanderzen? On se l'est offert avec la version française de Fortune Tellers. On enchaîne, toujours dans notre lunch 100% Québec, avec le Blue Ridge Band et une autre histoire.
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1: Et voici le moment du top 3 du jour. On démarre le compte à rebours avec le numéro 3, Gabriel Fredette. Le bon choix. Avant la musique, cet homme-là était pompier. Sa chanson « Tant qu'on est toi et moi » est restée 12 semaines de suite au sommet des palmarès. Avec « Le bon choix », il nous parle d'oser, de partir découvrir le monde tant qu'on est jeune et de suivre son cœur. Juste derrière, à votre numéro 2, on retrouvera Gab Forrest. Passez par la voie avant de se consacrer au country. Mais tel que promis, on débute notre top 3 de ce lundi 3 août avec Gabriel Fredette et Le Bon Choix. Bonne heure de lunch!
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1: Et voilà, on arrive au sommet. Votre numéro 1 aujourd'hui. Laurence Saint-Martin avec Ciao Bye. À 28 ans, cette artiste originaire de Saint-Ignace-de-Loyola est devenue l'une des belles étoiles montantes du nouveau country d'ici. Beaucoup l'ont découverte en 2018 avec Fille des îles, une chanson qui a dépassé les 5 millions d'écoutes. Ciao Bye est son plus récent extrait tiré de l'album Ailleurs. Un country moderne avec une pointe de rock où elle choisit de tourner la page et d'avancer sans se retourner. Elle est donc en tête de notre palmarès aujourd'hui, de notre top 3 du jour de ce début de semaine, qu'on s'offre donc à l'instant.
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3: Et c'est ce qui met un point final à notre heure ensemble. Un dernier détail, hein, avant de vous quitter, Gab Forrest, votre numéro 2 et Laurence Saint-Martin, voilà votre numéro 1. Ben, ils se connaissent bien, ces deux-là. Gab a déjà assuré les premières parties de Laurence. Et tous les deux évoluent sur la même étiquette. Le milieu du country d'ici, c'est une petite famille tissée serrée. Alors, merci d'avoir dîné avec moi. Portez-vous bien, on se retrouve demain. Bye!
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3: Bonjour, ici Boris Chassaigne. 18 personnes sont mortes sur les routes du Québec pendant les vacances de la construction. Ces décès sont survenus lors de 15 collisions, dont 6 impliquaient des motocyclistes. 25 personnes sont mortes sur les routes du Québec pendant la même période l'an dernier. La grève des agents de bord est terminée chez WestJet alors que le syndicat et l'employeur ont conclu une entente de principe. Le syndicat, qui représente 4400 agents de bord, affirme que l'entente prévoit des gains sur les salaires et sur la rémunération du travail effectué au sol. Et Séisme Canada confirme qu'un tremblement de terre de magnitude 2,8 est survenu hier soir dans la région de Québec. La secousse s'est produite à 20h33. L'épicentre du séisme se trouvait à 12 km à l'ouest-sud-ouest de Québec, à une profondeur de 22,7 km. Aucun dommage n'a été signalé. C'était vos manchettes.
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2: Bonjour, ici Claude Marquis, voici vos actualités. WestJet et le syndicat représentant ses 4400 agents de bord ont conclu une entente de principe mettant fin à l'arrêt de travail qui perturbait le transport aérien au pays. Les détails de l'accord n'ont pas été dévoilés, mais l'offre de la compagnie comprenait notamment une hausse salariale de 13%, une prime de service, une augmentation des indemnités de repas et des améliorations aux soins de santé. L'entente devra maintenant être soumise au vote des membres du syndicat. Et la plus récente éclosion de rougeole au Québec est maintenant terminée. Au total, 28 cas ont été recensés depuis le début de l'été. La santé publique rappelle que la vaccination demeure le meilleur moyen de se protéger contre cette maladie très contagieuse. Il s'agit de la quatrième éclosion de rougeole au Québec depuis 2024, pour un total de 130 cas déclarés durant cette période. C'est ce qui complète vos informations, Arsenal Média.
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9: Franchement, de retour de vacances, j'avais tellement hâte de vous jaser à Lac-Mégantic sur le 106.7, Sylvain Caron. Ben ouais, de retour à l'animation de votre radio It Country. À chaque après-midi, du lundi au vendredi, on sera ensemble aussi la fin de semaine. Ah ben ça, c'est à ne pas manquer. Avec, ben, ça flotte, c'est le cas de le dire, avec cette pluie qui nous tombe dessus actuellement. Ça devrait cesser en cours de nuit avec un beau dégagement, par exemple. Les choses vont s'améliorer quand même assez rapidement. Ce sont les bonnes nouvelles côté météo. On aura les détails complets à vous à proposer au cours des prochaines. Et même si on vit pleinement notre été, de retour pour plusieurs des vacances de la construction, ah ben ça va passer vite cet après-midi, promis. Et on va même parler d'activités déjà d'automne. Vous allez me dire, ben voyons donc, ben oui, c'est ce que nous offre le Centre sportif Mégantic. D'ailleurs, on aura la chance de revenir avec tous les détails au cours des prochaines. Avec du cinéma à la mer, un peu de sport, la bonne musique country, de l'actualité dans le monde de la musique country. Il va s'en dire, on est les spécialistes du domaine avec Riley Green pour la portion musicale.

0: Avec votre radio et country, ben, on est content de vous retrouver après ces 15 jours de vacances. Il s'en est passé des choses dans le monde de la musique country. On aura la chance d'y revenir au cours des prochaines. Bien sûr, il s'est passé des choses énormément dans le monde du sport aussi. Et c'est une grosse journée au niveau des transactions aujourd'hui, baseball majeur. Les Blue Jays qui ont transigé un petit peu plus tôt en cours de journée. On va pouvoir y revenir avec cette belle musique collaboration de deux grands de la musique country. Post Malone avec Morgan Wallen.
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On devrait avoir une réponse plus tard dans le temps. Est-ce que ça valait la peine, cette transaction entre les Blue Jays de Toronto? Deuxième transaction en quelques jours seulement avec les Cubs de Chicago. On s'y attendait. Kevin Gausman qui a quitté les Blue Jays en retour. On a deux jeunes prometteurs. Le voltigeur Brett Bateman et aussi le joueur d'avant-champ Ty Sardesien qui font leur arrivée dans la ville reine. Donc, ça fait partie des transactions. Ça se termine d'ailleurs 18 heures, période de transaction au baseball majeur aujourd'hui. 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

0: Ça, c'est notre jeune vedette montante de la musique country au Québec avec Marie-Pierre Gamache en solo. Et celle qui est à venir, ben c'est une vedette montante dans le monde de la musique country. Je vous la présente alors qu'elle connaît un succès fulgurant. Stella Leftowski, qui a donc débuté sa carrière avec le lancement d'un mini-album. Elle a connu sa carrière avec TikTok, comme bien des jeunes de sa génération, avec quelques chansons qu'elle avait présentées. Elle avait lancé son premier EP, Tragic Really, en 2025. Mais depuis quelques temps, elle connaît énormément de succès avec la chanson qu'on va vous offrir, Boston, après les détails de la météo sur la source du country. On l'a dit.
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0: Météo. Pour les prochaines heures, on a des averses, dégagement par la suite en cours de nuit prochaine, minimum à 15 degrés demain. C'est du beau soleil, un peu plus venteux, maximum à 25, humidex à 29 et enneigement jusqu'à maintenant pour la journée de mercredi à Lac-Mégantic.

Ben oui, long week-end de la construction. Il y en a plusieurs qui, comme moi, retrouvent le boulot aujourd'hui. Ben, dans mon cas, moi, je m'amuse avec vous autres. J'en ai pas de problème. On en a profité pleinement. Et malheureusement, il y a eu conséquences sur les routes, évidemment, pour ce qui est de ces nombreux déplacements. Bilan un peu plus positif, et j'utilise les guillemets, hein, parce qu'un décès, c'est un décès de trop sur les routes. Et on a le bilan là, partiel pour ce qui est de ces vacances de construction à venir.

On n'a pas le bilan complet de ces vacances de construction sur les routes, mais bon, le bilan là, qui se situe dans la moyenne des dernières années, mais qui est beaucoup moins élevé que celui d'année 2025 pour ce qui est des décès. Cette année, 18 décès malheureusement pendant les vacances de construction sur les routes, en rapport avec 38 décès en 2025. Et c'est une période qui est particulièrement propice aux accidents de la route. Bien sûr, ce qu'a fait valoir Simon-Pierre Poulin, porte-parole de la SAC. Et la prudence, ça se poursuit, là, parce que les jeunes sont en vacances au moment où on se parle actuellement. 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
1: Ah ben, on n'en a pas fini avec Venom, le fameux film qui a connu un immense succès de par sa trilogie, et c'est pas terminé parce que Sony Pictures n'a pas l'intention de lâcher le filon. La productrice Amy Pascal qui vient de l'avouer dans le film d'animation Venom qui est officiellement en préparation, et le choix des réalisateurs en dit non. D'ailleurs, on est allé chercher à ceux qui ont travaillé sur le dernier Final Destination, Bloodlines, avec Zach Lipovsky et également Adam Stein, qui vont hériter justement du bébé. Évidemment, la question qui fâche et qui reste sur toutes les lèvres, est-ce que Tom Hardy va revenir passer 2 heures à grogner dans un micro? Rien n'est moins sûr, mais l'acteur adorant faire le pitre avec la voix de Venom, le chèque pourrait être facile à signer. Peut-être qu'on va l'approcher justement pour cette adaptation au niveau... cinéma pour Venom, qui sera surveillé au cours des prochains mois.
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5: Bonjour, ici Claude Marquis, voici vos actualités. WestJet et le syndicat représentant ses 4400 agents de bord ont conclu une entente de principe mettant fin à l'arrêt de travail qui perturbait le transport aérien au pays. Les détails de l'accord n'ont pas été dévoilés, mais l'offre de la compagnie comprenait notamment une hausse salariale de 13 % une prime de service, une augmentation des indemnités de repas et des améliorations aux soins de santé. L'entente devra maintenant être soumise au vote des membres du syndicat. Et la plus récente éclosion de

0: Boujol au Québec est maintenant terminée. Au total, 28 cas ont été recensés depuis le début de l'été. La santé publique rappelle que la vaccination demeure le meilleur moyen de se protéger contre cette maladie très contagieuse. Il s'agit de la quatrième éclosion de rougeole au Québec depuis 2024, pour un total de 130 cas déclarés durant cette période. C'est ce qui complète vos informations, Arsenal Média.
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8: Et on conserve nos bonnes habitudes sur Red Country avec le top 3 que l'on vous propose encore une fois du côté anglophone cet après-midi. Les gros noms de la musique country, Mumford & Sons, collaboration de Chris Stapleton, c'est à venir au cours des prochains instants en réserve. Ella Langley avec l'excellent Morgan Wallen, mais tout d'abord, elle a marqué le cinéma à sa façon, le temps d'une chanson, issue de la bande sonore de Toy Story, Taylor Swift, I Know It, I Knew You.
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1: Ah ben, au cours de mes vacances, j'ai eu le bonheur d'aller faire un petit tour au Cinage pour aller voir le film québécois 125 rue à des malaises, qui a connu un immense succès fort à parier avec les gens qui étaient à l'intérieur de la salle. Mais il y a aussi un autre film qui était présenté en même temps et lui aussi a connu un immense succès au box-office nord-américain et on aura la chance d'en reparler au cours des prochains instants, avec la pétillante Cindy Bédard qui s'installe. Il n'y a plus rien d'ordinaire. Ben non, parce que vous synthonisez Hit Country partout au Québec. Il y a le hitcountry.com également, faut pas l'oublier.

Ah, mais il y a eu des changements, bien sûr, au box-office nord-américain. Quoique, il y a des films qui continuent de cartonner avec les Mignons, qui sont toujours dans le top 5. Quatrième position, 5,8 millions de dollars ramassés au cours du dernier week-end. On a tourné tantôt une chanson de la bande sonore de Toy Story 5, qui est quatrième avec 6,3 millions de dollars. Troisième, plutôt, 6,3 millions de dollars au niveau du box-office. Deuxième place, c'est le dernier blockbuster de Christopher Nolan, L'Odyssée, avec un 51 millions de dollars amassés et un film qui est prêté à battre tous les records avec le film de super-héros Spider-Man au premier rang. 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

continue de sillonner les routes du Québec. Tournoi festival qui se poursuit pour le bel Mégane Lebel qu'on vient d'entendre le 5 août. Donc, ça s'en vient dans deux jours. Maison de la culture de Waterloo, du côté de Ville-Sainte-Julie, avec ses musiciens le 12 août, le 29 août, du côté de Coaticook. Et ceux qui sont à venir, couple dans la vie, couple en musique, Alex et Caro. Et on se retrouve avec d'autres nouvelles.

0: Beaucoup de nouveautés musicales lancées vendredi. C'est la journée pour se faire, même pour les nouveaux extraits. C'est le cas d'ailleurs pour ce qui est de Chase Matthew, qui a lancé vendredi sa nouvelle chanson Autopilot. Ce sera surveillé évidemment sur Red Country. On a aussi Zach John King, qui a lancé une nouvelle chanson Hot to Not au cours des dernières heures. Donc, ça fait partie des chansons qui seront à surveiller. Et fiez-vous sur Red Country pour vous en donner plus de détails et vous proposer des nouveautés aussi au niveau francophone. On est là pour se faire. Low Cash et Parmony s'unissent pour nous proposer un gros hit. De l'autre côté, des détails de la météo à suivre.
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0: Météo. Alors, les prochaines heures nous proposent de la pluie. Ça cesse au cours de la nuit. Dégagement par la suite, minimum à 15 degrés. Belle amélioration dès demain parce qu'on aura du soleil. Et un maximum à 25 degrés. Et un ennuagement qui est prévu pour la journée de mercredi 29 comme max.
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0: comme j'aime le faire à chaque après-midi, ben, on va se concentrer sur ce qui se passe chez nous. On va vous proposer le tout dans quelques instants. Le regretté Bob Bissonnette en musique avec, dans quelques secondes, la gang de classe moyenne avec la collaboration d'Orange Lessard.
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0: Les vacances sont pas terminées. La preuve, c'est qu'il y en a qui en profitent actuellement. Allez-y gaiement. Il y a des activités d'automne qui se préparent. Par contre, pendant ce temps-là, au Centre sportif Mégantic, avec période d'inscription pour le hockey, avec l'Association du hockey mineur de Lac-Mégantic, la gymnastique avec le club de gymnastique à Granite Gym et aussi le club de patinage artistique Lac-Mégantic. Donc, si vous habitez Lac-Mégantic, l'une des 14 municipalités partenaires, la carte accès loisirs est 100% gratuite. Donc, à vous de vous inscrire, vos enfants aussi.
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Ben, il y a des, actuellement, ben, déjà, vous avez remarqué dans les grandes surfaces, plusieurs boutiques spécialisées. Déjà, ben oui, c'est le temps de faire ses emplettes pour la rentrée scolaire. On y pense, tranquillement, pas vite, avec un des items qui peut servir pour la rentrée scolaire, qui malheureusement, comme bien des affaires, va connaître une augmentation de grande importance au cours des prochaines semaines. On pourra en rejaser au cours des prochains instants. Ceux qui sont en train de le faire actuellement, faites-le de façon prudente. Roulez avec Caro Laurando sur la source du country pour notre lundi.

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1: Ouais, mais depuis quelques temps, peut-être que vous l'avez remarqué, si vous magasinez un ordinateur, les prix sont à la hausse. Pour la première fois depuis 2020, les prix des ordinateurs augmentent. Statistique Canada qui a mesuré 6% de hausse sur un an. Au mois de juin, dans ce secteur-là, c'est énorme. On est habitué à des baisses de prix depuis quelques temps. Mais là, depuis qu'on a annoncé du côté d'Apple l'augmentation de ses différents produits, les tablettes, les prix d'ordinateurs, qui est passé de 1499 $ à 1799 $. Même chose pour les iPad Air. Et la marque à la pomme n'est pas seule. Dell a prévenu ses détaillants des hausses allant jusqu'à 30 %. HP a admis que le prix de ses pièces de mémoire a doublé. Et pas pour rien que la firme Gartner prévoit des ordinateurs 17 % plus chers d'ici Noël. Et la raison de cette flambée, c'est pas compliqué. L'intelligence artificielle, semble-t-il.
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5: Bonjour, ici Michel Scarpino. Voici le bilan de l'actualité. Tout d'abord, WestJet et le syndicat représentant environ 4400 agents de bord sont parvenus à une entente de principe après un bref arrêt de travail. Cependant, aucune des deux parties n'a encore communiqué de détails. On sait toutefois que l'offre de la compagnie aérienne prévoit une augmentation salariale de 13 % à partir d'octobre, suivie d'une hausse de 2,5 % pour chacune des trois années suivantes. La compagnie aérienne précisait qu'elle offre également une nouvelle prime de service équivalente à une augmentation salariale supplémentaire de 12 % destinée à répondre aux revendications concernant le travail non rémunéré. La nouvelle entente prévoit aussi le versement d'arriérés de salaire remontant au début de l'année et une augmentation de 13 % des indemnités de repas. Les agents de bord disposent de 30 jours pour ratifier l'accord. 18 personnes sont mortes sur les routes du Québec durant les vacances de la construction. Ces décès sont survenus dans 15 collisions, dont 6 impliquaient des motocyclistes. Le bilan des deux dernières semaines représente une diminution par rapport à 2025. Le bilan est en fait similaire à la moyenne annuelle. La plupart de ces drames auraient cependant pu être évités puisqu'ils ont été causés par des facteurs humains, souligne la Société de l'assurance automobile du Québec. La vitesse excessive ou inadaptée, la distraction et la conduite avec les facultés affaiblies demeurent les principales causes de ces accidents mortels. L'éclosion de rougeole au Québec est officiellement terminée. Depuis le début de l'été, 28 cas ont été recensés, ce qui suggère que la propagation du virus a été limitée. Selon les critères du ministère de la Santé, pour que la fin d'une éclosion de rougeole soit déclarée, il faut attendre que 32 jours se soient écoulés après la présence du dernier cas contagieux. Et comme le dernier cas remonte au 1er juillet, les 32 jours ont maintenant été écoulés. Il s'agissait de la quatrième éclosion au Québec depuis 2024. En tout, 130 cas ont été déclarés. Ça complète le bilan de l'actualité Arsenal Média. On vous souhaite une bonne fin de journée à notre antenne.
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pétillante, Megan Maroney pour la musique sur Red Country en ce lundi avec donc une belle semaine qui prend son envol et d'autres nouvelles dans le monde de la musique country, dont un artiste qui a décidé d'annoncer qu'il cancellait sa tournée européenne et on vous donne qui est visé et pour les raisons avec Vincent Mason en musique.

Il a pris une décision difficile, mais donc ça a été annoncé en cours de semaine dernière. Billy Zimmerman qui a annoncé qu'il cancellait sa tournée européenne avec des raisons familiales. Il n'a pas été plus loin là, dans l'explication de ces fameuses raisons, mais la résultante est celle-ci. Donc, il a cancellé sa tournée européenne. On lui souhaite de se retrouver avec sa famille, justement. Et puis, on va certainement annoncer d'autres dates au cours des prochaines semaines. Il y a du Jordan Davis sur la source du country à venir. 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

Il est en plein cœur de sa tournée. Josh Ross, l'artiste canadien sur votre radio Hit Country. La gang des Delaware Chuck débarque pour notre plus grand bonheur. Il n'y a rien d'impossible dans une chanson country. Ils ont bien raison à part de ça. Il y en a une chanteuse bien connue qui va prendre un répit à la suite de sa tournée actuelle. On va en reparler tantôt.

0: La belle Ariana Grande qui prendra une pause du public dès la fin de sa tournée au mois de septembre. Elle qui a fait cette déclaration au magazine People. Dès lors, son spectacle de Londres du 1er septembre notera la fin de sa tournée qui a été marquée de plusieurs présences, dont celle de Montréal à part de ça. C'est une pause bien méritée. Vous savez que c'est assez éreintant une tournée hein, pour ces artistes-là. C'est dans la météo, ça s'en vient.
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0: Météo. Pour ce soir, les averses cessent en cours de nuit prochaine. Dégagement par la suite. Minimum à 15 degrés. Bonjour, on en a reçu quand même pas mal de temps de pluie. Il y a du beau soleil en vue pour demain. Bonne nouvelle. Maximum à 25, encore plus chaud. Mercredi avec des nuages. Maximum à 29.

D'accord, ou presque. Morgan Wallen pour la portion musicale dans quelques instants. Jetons un coup d'œil sur les éléments qui ont marqué cette journée du 3 août dans l'histoire de la musique country. On va faire ça ensemble. Et aussi Sam Hunt qui vient faire un tour.

Retour dans l'histoire de la musique country. 1999, Patsy Cline a reçu son étoile sur le Hollywood Walk of Fame. Par la suite, en 2010, il y a le clip 15 de Taylor Swift qui est nommé au MTV Video Music Awards dans la catégorie meilleur clip féminin. Et en 2021, la chanteuse et compositrice de country américaine Carly Pearce est intronisée au Grand Ole Opry. Elle a remporté 3 Country Music Association Awards, 4 Academy of Country Music Awards, 1 CMT Music Award et 1 Grammy. C'était en 2021. 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

La pétillante et la Langley, elle aussi, femme de tout record, hein, depuis quelque temps, c'est franchement un phénomène incroyable dans le monde de la musique country. Vedette montante dans la musique country qui a pris le temps de se faire photographier avec mon collègue Danny Côté lors de son passage à Victoriaville au cours du dernier week-end. C'est Chloé Leclerc qu'on vous offre en musique sur votre radio. En quelques minutes, retour à la maison. J'ai...

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1: 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Toujours le fun de vous jaser. M'ennuyais!
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8: Bonjour, ici Michel Scarpino. Voici le bilan de l'actualité. Tout d'abord, WestJet et le syndicat représentant environ 4400 agents de bord sont parvenus à une entente de principe après un bref arrêt de travail. Cependant, aucune des deux parties n'a encore communiqué de détails. On sait toutefois que l'offre de la compagnie aérienne prévoit une augmentation salariale de 13% à partir d'octobre, suivie d'une hausse de 2,5% pour chacune des trois années suivantes. La compagnie aérienne précisait qu'elle offre également une nouvelle prime de service équivalente à une augmentation salariale supplémentaire de 12% destinée à répondre aux revendications concernant le travail non rémunéré. La nouvelle entente prévoit aussi le versement d'arriérés de salaire remontant au début de l'année et une augmentation de 13% des indemnités de repas. Les agents de bord disposent de 30 jours pour ratifier l'accord. 18 personnes sont mortes sur les routes du Québec durant les vacances de la construction. Ces décès sont survenus dans 15 collisions, dont 6 impliquaient des motocyclistes. Le bilan des deux dernières semaines représente une diminution par rapport à 2025. Le bilan est en fait similaire à la moyenne annuelle. La plupart de ces drames auraient cependant pu être évités puisqu'ils ont été causés par des facteurs humains, souligne la Société de l'assurance automobile du Québec. La vitesse excessive ou inadaptée, la distraction et la conduite avec les facultés affaiblies demeurent les principales causes de ces accidents mortels. L'éclosion de rougeole au Québec est officiellement terminée. Depuis le début de l'été, 28 cas ont été recensés, ce qui suggère que la propagation du virus a été limitée. Selon les critères du ministère de la Santé, pour que la fin d'une éclosion de rougeole soit déclarée, il faut attendre que 32 jours se soient écoulés après la présence du dernier cas contagieux. Et comme le dernier cas remonte au 1er juillet, les 32 jours ont maintenant été écoulés. Il s'agissait de la quatrième éclosion au Québec depuis 2024. En tout, 130 cas ont été déclarés. Ça complète le bilan de l'actualité Arsenal Média. On vous souhaite une bonne fin de journée à notre antenne.
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14: Bon retour à la maison. Le lundi, déjà bien entamé, hein? Puis avec les fortes pluies qui ont déjà touché le secteur, on garde un œil sur la suite des précipitations qui pourraient se poursuivre en soirée. On parle d'une veille d'orage violent qui est en vigueur dans notre secteur, dans le secteur du granit, voilà, avec un risque de pluie forte, de grêle, de beaucoup de vent. Alors voilà, prudence, surtout si vous êtes sur la route du retour à la maison, parce que pour beaucoup, c'est le retour au travail ce matin. D'ici 19h, on va aussi parler de ce qui s'en vient dans la région, du Festival Colline qui commence cette semaine.

des nouvelles du sport et en showbiz d'une chance assez exceptionnelle d'aller voir Céline Dion à Paris. Installez-vous, je vous accompagne jusqu'à 19h. 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
1: La région de Mégantic se prépare à accueillir beaucoup de monde cette semaine puisque le Festival Colline se déroulera de jeudi à samedi, c'est-à-dire du 6 au 8 août. La programmation réunit notamment Pierre Lapointe, Caïn, Paul Piché, Louis-Jean Cormier, Claude Pelgag, Lou-Adrienne Cassidy, Les Sœurs Boulées avec Elliott Maginot et plusieurs autres artistes. Il y aura donc vraiment différents univers musicaux à découvrir. Du camping éphémère est également offert directement sur le site avec une formule autonome ou une option prête à camper. Il reste donc plus qu'à espérer que Dame Nature collabore, surtout que la chaleur est annoncée pour la deuxième moitié de la semaine. 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

Une activité toute simple, mais le genre de sortie qui peut faire du bien en plein milieu de la semaine. La place éphémère sera de retour demain soir à la gare patrimoniale de Lac-Mégantic. Cette fois, les participants vont pouvoir sont invités plutôt à créer des bracelets. L'activité se déroulera mardi de 18h30 à 20h. C'est peut-être une belle occasion de sortir avec les enfants, de créer quelque chose ensemble ou simplement de passer un moment différent au centre-ville. Après la danse country proposée la semaine dernière, on change complètement de registre avec une soirée plus artistique et créative. Le rendez-vous est donc demain soir à la gare patrimoniale.

0: La météo s'en vient dans quelques secondes et on va évidemment surveiller la veille d'orages violents qui touchent actuellement le secteur de la Mégantic. Et juste après la météo, je vais vous expliquer pourquoi vous pourriez apercevoir de petits sachets verts kaki dans certains secteurs de l'Estrie au cours des prochaines semaines et surtout pourquoi il vaut mieux éviter de les toucher. Une fois de plus, je te remercie Mégantic d'avoir choisi Hit Country et je te rappelle que c'est Manon qui a le privilège de t'accompagner. Et ça, jusqu'à 19h.
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0: On parle d'averses qui vont cesser ce soir, puis ça va se dégager. Par contre, en ce moment, on a deux alertes météo, donc beaucoup de vent, des risques de grêle, etc. On parle de risques, évidemment.
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0: Les rafales sont très fortes jusqu'à milieu de soirée environ. On parle de rafales à 60 qui devraient diminuer et atteindre. Ben, quand on dit diminuer, là, c'est pas tant parce qu'on parle de rafales à 40. Minimum de 14. Demain mardi, une journée sous le soleil avec un maximum à 26 et un humidex à 30 degrés. On s'offre l'excellent Bailey Zimmerman avec Chevy Silverado. Bon lundi, bon retour à la maison.

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1: Tel que promis avant la météo, une vaste opération de vaccination des animaux sauvages commence aujourd'hui en Estrie, en Montérégie et au centre du Québec. Près de 815 000 appâts vaccinaux vont être distribués dans 111 municipalités d'ici le 13 septembre pour lutter contre la rage du raton laveur. Ils peuvent être déposés près des boisés, des cours d'eau, des champs, des bâtiments abandonnés ou bien des poubelles. Les appâts ressemblent à de petits sachets de ketchup vert kaki. Le vaccin est considéré comme sécuritaire, mais il ne faut pas les manipuler inutilement puisque l'odeur laissée par les humains pourrait les rendre moins attirants pour les ratons, les moufettes ainsi que les renards. 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

Un soulagement pour plusieurs voyageurs aujourd'hui. Hein, WestJet et le syndicat représentant ses agents de bord ont conclu une entente de principe, ce qui met fin aux perturbations de travail. Par contre, le retour à la normale ne sera pas instantané. La compagnie doit repositionner ses avions et ses équipages et certains vols pourraient encore être retardés ou annulés pendant quelques jours. WestJet demande donc aux voyageurs de vérifier le statut de leur vol avant de quitter la maison et de ne pas se présenter à l'aéroport à moins d'avoir reçu une confirmation. Bref, l'entente est une bonne nouvelle, mais pour ceux qui voyagent cette semaine, la prudence demeure de mise.

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6: Ici Michel Scarpino, WestJet et le syndicat représentant environ 4400 agents de bord sont parvenus aujourd'hui à une entente de principe après un bref arrêt de travail. Cependant, aucune des deux parties n'a encore transmis de détails. On sait toutefois que l'offre de la compagnie aérienne prévoit une augmentation salariale de 13% à partir d'octobre, suivie d'une hausse de 2,5% pour chacune des trois années suivantes. 18 personnes sont décédées sur les routes du Québec durant les vacances de la construction. Ces décès sont survenus dans 15 collisions, dont 6 impliquaient des motocyclistes. La plupart de ces drames auraient cependant pu être évités puisqu'ils ont été causés par des facteurs humains, souligne la Société de l'assurance automobile du Québec. Notons que le bilan des deux dernières semaines représente une diminution par rapport à 2025. Et puis Donald Trump assure que des négociations avec l'Iran ont lieu en ce moment même, malgré le démenti de Téhéran. Le président américain affirme que ces discussions représentent la dernière chance pour l'Iran d'obtenir un accord satisfaisant. Dans un échange avec des journalistes à la Maison-Blanche, Donald Trump a indiqué que ses pourparlers se déroulaient à la demande de l'Iran et avec le soutien de l'Arabie saoudite, des Émirats arabes unis et du Qatar. C'était vos actualités Arsenal Média. On vous souhaite une bonne soirée à notre antenne.
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13: On amorce déjà notre deuxième heure du retour à la maison. Merci de faire le trajet avec moi. Dans quelques minutes, je vous parle d'un autre spectacle qui se prépare dans le ciel du Québec. On va aussi faire le tour du monde du sport avec des nouvelles du Canadien, des Blue Jays et même du cyclisme. Et un peu plus tard en showbiz, je vous explique comment deux personnes pourraient mettre la main sur une expérience complètement folle. Un voyage à Paris avec des billets pour assister au spectacle de Céline Dion. On poursuit notre lundi ensemble et ce jusqu'à 19h.
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On peut déjà inscrire la date du mercredi 12 août au calendrier puisque le Québec aura droit à une éclipse solaire partielle. Dans certaines régions du Groenland, de l'Islande et de l'Espagne, l'éclipse sera totale, mais ici, la Lune ne cachera qu'une partie du Soleil. Dans le sud du Québec, le phénomène commencera peu avant 13 heures et atteindra son maximum vers 13 h 45, avec de légères variations selon les municipalités. Évidemment, même si l'éclipse est seulement partielle, il ne faut jamais regarder directement le soleil sans lunettes spécialement conçues pour l'observation solaire. Les lunettes de soleil ordinaires ne sont absolument pas suffisantes. 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

Au sport, eh bien, du mouvement aujourd'hui chez le Canadien, le défenseur Maximilien Zuber a signé un contrat d'un an à deux volets. Le joueur de 23 ans avait été acquis du Mammouth de l'Utah en retour de Joshua Roy. Il a obtenu 27 points en 65 matchs dans la Ligue américaine la saison dernière. Au baseball, les Blue Jays ont acquis le lanceur partant José Soriano des Angels de Los Angeles. Toronto cède trois jeunes joueurs, dont l'espoir Arjun Nimbala. Enfin, Tadej Pogačar ne participera pas au Grand Prix cycliste de Québec et de Montréal en septembre. Le quintuple champion du Tour de France a choisi de participer au Tour d'Espagne. Il devrait, toutefois, revenir au Québec plus tard en septembre pour les championnats du monde à Montréal.

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1: Les amateurs de vélo peuvent déjà se préparer pour la grande journée du vélo de la région de Mégantic qui va avoir lieu le samedi 15 août. Trois événements seront regroupés pendant cette même journée. Le grand tour du lac, le grand fondo lac Mégantic et le grand gravel bike lac Mégantic. Les activités se dérouleront entre 8h et 16h. Le grand fondo proposera notamment un parcours de 120 km. Ce sera la 8e édition de l'événement. Avec les routes vallonnées, le lac et les montagnes de la région, les participants ne marqueront certainement pas de beaux paysages, mais disons que les mollets risquent aussi de travailler quand même assez fort.
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t'es fan de Céline, eh bien, écoute ça, ça pourrait être un 5$ assez bien investi. Il y a une nouvelle loterie qui est lancée aujourd'hui qui pourrait permettre à deux personnes de vivre une expérience assez spectaculaire. Allez voir Céline Dion en spectacle à Paris. L'Auto-Québec met en vente le billet à gratter Diva à Paris. Deux expériences pour deux personnes seront tirées. Le prix comprend les vols entre Montréal et Paris, 4 nuitées, une paire de billets pour le spectacle de Céline du 25 septembre, un chèque de 5 000 $, un repas au restaurant de la Tour Eiffel et une croisière sur la Seine. Chaque expérience est évaluée à environ 25 000 $. Le billet coûte 5$ et sera offert pendant 6 semaines. Une belle expérience, mais comme toujours, ça demeure un jeu de hasard. Mais quand même, c'est un 5$ qui pourrait rapporter gros et être plaisant, mais juste une fois, pas plus. 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

Merci beaucoup d'avoir fait le retour à la maison avec moi. Soyez prudents pour la soirée, particulièrement hein, avec les orages qui sont toujours un peu en vigueur dans notre secteur. La bonne nouvelle, c'est que le temps devrait être beaucoup plus calme demain avec du soleil. Un maximum de près de 25 degrés, une humidité moins présente. Je vous souhaite une excellente soirée. Prenez soin de vous et de votre monde. On se retrouve demain midi pour le lunch 100% Québec. Et je t'invite à ne pas manquer ton Country Club demain en compagnie de l'excellent Danny Côté. Bye! 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
1: Ici Michel Scarpino, WestJet et le syndicat représentant environ 4400 agents de bord sont parvenus aujourd'hui à une entente de principe après un bref arrêt de travail. Cependant, aucune des deux parties n'a encore transmis de détails. On sait toutefois que l'offre de la compagnie aérienne prévoit une augmentation salariale de 13 % à partir d'octobre, suivie d'une hausse de 2,5 % pour chacune des trois années suivantes. 18 personnes sont décédées sur les routes du Québec durant les vacances de la construction. Ces décès sont survenus dans 15 collisions, dont 6 impliquaient des motocyclistes. La plupart de ces drames auraient cependant pu être évités puisqu'ils ont été causés par des facteurs humains, souligne la Société de l'assurance automobile du Québec. Notons que le bilan des deux dernières semaines représente une diminution par rapport à 2025. Et puis Donald Trump assure que les négociations avec l'Iran ont lieu en ce moment même, malgré le démenti de Téhéran. Le président américain affirme que ces discussions représentent la dernière chance pour l'Iran d'obtenir un accord satisfaisant. Dans un échange avec des journalistes à la Maison-Blanche, Donald Trump a indiqué que ses pourparlers se déroulaient à la demande de l'Iran et avec le soutien de l'Arabie saoudite, des Émirats arabes unis et du Qatar. C'était vos actualités Arsenal Média. On vous souhaite une bonne soirée à notre antenne.
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Bon début de semaine tout le monde, bon lundi soir, c'est Ali Bombardier qui vous accompagne tout au long de la semaine jusqu'à minuit. Là, si vous cherchez une petite soirée à faire pendant vos vacances, là, t'sais, il y en a qui sont arrivés, de retour de vacances aujourd'hui, mais il y en a peut-être qui partent en vacances cette semaine. Eh bien, profitez de votre passage à Lumpton pour découvrir les attraits du village. Le presbytère accueille un bureau, un magnifique bureau touristique, là, une galerie d'art, une exposition consacrée à la pêche. Vous pouvez également visiter l'église Saint-Vital. Elle est super belle, l'église, là, ou parcourir le circuit du patrimoine rural avec l'application Ondago. L'activité est proposée jusqu'au 7 septembre, si elle n'a pas manqué, durant vos vacances.

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Si vous êtes un amateur de vélo, le rendez-vous est donné pour le samedi 15 août prochain pour la grande journée de vélo de la région. Trois événements seront présentés, le Grand Fondo, le Grand Tour du Lac Mégantic et le Grand Gravel Bike. Il y a des parcours familiaux et plus sportifs qui seront offerts avec des distances allant de 30 à 130 km. Et cette année, les départs auront lieu au Centre sportif Mégantic. Donc, c'est un rendez-vous samedi prochain, le 15.

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